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1: 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Les 814 internautes qui ont visité le site de motorforpeace.it ont permis à la France de se placer quand même en quatrième position, et ce n'est pas mal du tout. En passant par la Lorraine avec mes sabots, un petit bonjour à Claudine, Lydie et Jocelyne. C'est vous les sexy nanas par hasard?
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cet accordéon sympa dans le disque Disparu de Madère. Et presque le même accordéon, cet accordéon au son cajun, qui est descendu un peu plus loin vers le sud, dans les Caraïbes, jusqu'à la Jamaïque, pour ce disque rare, qui n'a pas été un des tubes de l'année 84, mais qui est une petite chose merveilleuse que j'ai voulu sortir de ma discothèque pour le plaisir des oreilles. C'est Augustus Pablo, dans Augustus Pablo Meets the Hoopsodders, un disque qui a été produit par Lee Perry au Sound Clinic de Jamaïque en 1979. À signaler, si vous le retrouvez dans le bac d'un disquaire très branché, une compilation fantastique d'où est extrait ce disque, où on retrouve également George Pace, Errol Walker, Lee Perry, les Médiations et Max Romeo. C'est complètement formidable. Et puisqu'on en est au reggae, autant vous signaler que du côté du reggae, ça a très très bien assuré cette année pour Jimmy Cliff avec Reggae Night.